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0: Il n'y a pas meilleure façon de se réveiller. Michael Jackson, un instant pour vos souvenirs, on adore. Un son légendaire qui restera dans nos mémoires, bien évidemment. Allez, on va tous ensemble dans le morning. Comment il les autres toutes?
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0: Moi, je sais pas pour vous, mais à chaque fois que je me réveille le matin, j'ai toujours une la petite allergie là. Vous savez, on se mouche tout le temps, il fait froid, rien ne va plus. Mais en tout cas, je suis avec vous, La Réunion, pour votre réveil. Vous n'êtes pas seul, bienvenue autres toutes. Comme d'habitude, comme disait Claude François, on remet ça, deuxième jour de la semaine. J'espère que vous êtes en forme, vos surprises ne s'arrêtent pas. Hein. Un boulevard de hits, une avalanche de cadeaux de 5h jusqu'à 9h. Tout à l'heure, votre mission, si vous l'acceptez, jouez avec moi au standard, bien sûr. Emile Sazot prépare bien le café avant. Je ralentis un hit énergie aujourd'hui et vous devrez m'aider à retrouver sa vitesse normale. Un titre, un artiste à trouver. Un des deux suffit largement pour vous envoyer voir Spider-Man Brand New Day au cinéma avec le pote qui ne sait pas encore que vous allez y aller avec lui. Vous connaissez ou pas? Bref, je vous offre deux places aujourd'hui. Et si vous n'êtes pas le premier là au hit au ralenti, nouvelle manche tout à l'heure pour les plus grands joueurs. Je sais comment vous refaire là pour la rentrée aussi. Hein. La librairie autrement. Eh bien, on jouera ensemble pour rafler votre bon d'achat d'une valeur de 20 euros. Je vous explique les règles un peu avant 7h. Et puis toute cette semaine sur Energy, je peux vous assurer que votre réveil va être plus qu'incroyable.
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0: Oui, on va tirer au sort une personne au hasard qui a envoyé le petit SMS chaud au 70-30. Et vous pouvez le faire vous aussi à la maison, hein, SHOW au 70-30. Et il repart avec ses deux invités pour le concert de Tyke. Les gars, en vrai, ça va être un banger. Hein. Donc faites péter les SMS là, chaud par SMS au 70-30. Bon mardi à toutes, je ne vous laisse même pas le temps de vous étirer. Le morning démarre maintenant avec Justin Bieber et Nicki Minaj.
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0: Sean Paul. On l'écoutait à l'époque, on adorait. Hein. Riviera à l'instant sur Énergie. Bienvenue, à toutes.
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0: Et ceux qui viennent d'allumer la radio, eh bien merci de nous suivre. Dans 10 minutes, l'actu. Et vous avez encore le temps de prendre le café et nous suivre sur les réseaux. Vous allez sur la page Insta Énergie, la page Facebook. On publie des réels, les coulisses un peu de ce qui se passe au quotidien chez Énergie. Et je fais un gros bisou à ceux qui nous écoutent là, depuis les boulangeries, depuis les hôpitaux. Gros bisous à Zod, grosse force. On est dans le même bateau. Nous tient bon, on nous largue pas. Bah oui, parce que le réveil il poit quand même en ce mardi. Allez, côté hit, c'est Elena qui arrive avec Mauvais Garçon. Et puis dans 10 minutes, on trouvera l'actu, tout ce qui se passe dans le monde et aussi faire un point sur la météo de ce deuxième jour de semaine. En tout cas, le morning est là, vous accompagne jusqu'à 9h. Chris avec le smile tranche papaye. Vous inquiétez pas.

0: un peu de douceur pour ce début de matinée. Joey Douette, filet, Rihanna, rien que pour vous sur Énergie. Allez, on va faire un tour du côté de vos routes ce matin.
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0: Eh bien écoutez, RAS a signalé avant même que le soleil se lève, les routes sont calmes. Bon, un peu de monde quand même du côté de la route du littoral en direction du nord, mais rien de bien méchant. On refera un point tout à l'heure. En attendant 5h30, l'heure de l'actu de la météo, c'est avec bien évidemment Chloé Infante.
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2: À la une, fini le démarchage téléphonique abusif à l'étranger, drame en Colombie. Et du côté de la météo, une matinée ensoleillée sur l'ensemble de l'île.
0: Et bonjour Chloé.
2: Bonjour Chris, bonjour à toutes et à tous. Et on commence par un nombre, 97. C'est le pourcentage de Français qui se disent agacés par les appels intempestifs. Et bien à partir d'aujourd'hui, c'est de l'histoire ancienne. Les entreprises devront désormais obtenir le consentement préalable des particuliers avant toute prospection par téléphone. Cet accord devra être clair, explicite et révocable à tout moment. Et on part du côté de la route des laves avec une bonne nouvelle pour les commerçants. Suite à la dernière éruption, 500 000 euros ont été débloqués par la région afin de compenser les pertes d'activité. Toutefois, à Sainte-Rose et à Saint-Philippe, seuls 67 000 ont pour l'heure été attribués. En effet, 10 professionnels ont bénéficié de cette aide alors que 17 entreprises ont déposé leur dossier. Le dispositif reste cependant ouvert jusqu'à la fin du mois d'août. Et dans l'Hexagone, la cinquième vague de chaleur est officiellement là. La vigilance orange pour forte chaleur s'étend à 43 départements ce mardi, soit près de la moitié du territoire. Météo France prévoit une semaine particulièrement chaude avec des températures pouvant atteindre 35 à 40 degrés dans de nombreuses régions. La chaleur devrait encore s'intensifier jeudi et vendredi avant un possible rafraîchissement durant le week-end avec l'arrivée d'orages. Et à l'étranger, en Colombie, un puissant séisme de magnitude 7,4 a frappé le pays hier. Au moins 111 morts et 87 blessés. Des dégâts importants sont signalés dans plusieurs villes avec des personnes potentiellement coincées sous des structures effondrées. Plusieurs aéroports de l'ouest du pays ont par ailleurs suspendu leurs opérations. Le bilan pourrait encore s'alourdir dans les prochaines heures. Et actualité sportive maintenant avec du foot et la Ligue des Champions. Lyon joue sa qualification pour le prochain tour ce soir face au Sparta Prague. Battu 2-1 à l'aller, les Lyonnais doivent impérativement s'imposer pour poursuivre leur parcours européen. Coup d'envoi de la rencontre à 23h.
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0: Merci Chloé pour ce point sur l'actu. Comment ça se passe chez nous côté météo?
2: Alors ce matin, le soleil domine avant l'arrivée de quelques nuages de pente, notamment sur l'est et le nord-ouest. Une petite averse est possible dans les hauts de la Possession avec quelques débordements nuageux entre Saint-Paul et Saint-Denis. Ailleurs, le littoral reste bien ensoleillé. Côté température, 26 degrés à Saint-Denis, 20 à Saint-Leu et 19 degrés à Takamaka.
0: Merci Chloé, nous vous retrouvons tout à l'heure pour faire une petite mise à jour de ce qui se passe dans le monde. Je te dis à tout à l'heure Chloé.
2: Allez, à tout à l'heure.
0: Nous on repart avec Tyke, Girlfriend. Oui, on parlera de ce concert, on parlera du tirage au sort qui va s'effectuer tout à l'heure un petit peu avant 7h. En attendant, vous kiffez les meilleurs et sur Énergie. Bon réveil, ils ont toutes.

0: vous voir tous danser ce matin. Moi je me rappelle, ça c'était le son des premières soirées les gars. Ce hit là, on s'en rappelle tous. Tayo Cruz, Hangover, à l'instant sur Énergie. Dans 10 minutes, eh bien on lancera le premier hit au ralenti de la matinée. En attendant, je vous laisse avec l'horoscope de Léa Berthaud. Pour ce deuxième jour de la semaine, on va voir ce que les astres vous réservent.
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0: Pile est Léa Berthaud est empilée.
2: Michael Jackson a rempli.
0: Voilà. J'adore, je suis à fond dessus là en ce moment.
2: Mais tout le monde est à fond dessus.
0: De fou. C'est ça aussi la nouvelle danse, là, tu expérimentes, c'est pour le...
2: Pas du tout.
0: Okay, bon. Les béliers, comment ça se passe pour...
2: Il est temps d'adopter une meilleure hygiène de vie.
0: Ah, et les taureaux?
2: Dans l'ensemble, votre morale est plutôt bon.
0: Les gémeaux?
2: Une remise en question s'impose.
0: Les cancers?
2: Vous allez traverser une période plutôt calme.
0: Lion?
2: Côté amical, vous pourriez avoir une très jolie surprise.
0: Vierge?
2: Sachez prendre sur vous pour ne pas exploser.
0: Ah, balance?
2: Faites le bilan de vos actions passées.
0: Scorpion?
2: Organisez-vous une petite sortie entre amis, par exemple.
0: Sagittaire?
2: Prenez du recul.
0: Capricorne?
2: Vous allez voguer de cœur en cœur.
0: Et les Verseaux?
2: Votre routine vous convient parfaitement.
0: Ah, les poissons?
2: Et pourquoi ne pas tenter une nouvelle activité, les poissons? Pourquoi? Hein, pourquoi?
0: Non mais moi j'aime trop parce que toi quand t'as dit votre routine convient parfaitement. Ça fait comme ça.
2: Voilà.
0: C'est ok, rien ne va bouger.
2: C'est ok avec cette routine du moment.
0: Allez, à tout à l'heure.

0: Je sens déjà les bons pains chauds là qui sont en train de se préparer dans les boulangeries. Et puis si vous êtes sur les routes, restez branchés. Dans quelques secondes maintenant, vos cadeaux sont à récupérer dans le morning.
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0: Ouais, j'ai de quoi vous gâter en ce deuxième jour de la semaine. Bienvenue à toutes dans le morning. Merci d'être branchés ce matin, que vous soyez sur la route ou en vente pyjama dans le canapé, c'est possible aussi. C'est encore les vacances, profitez. Allez, téléphone en main, le hit ralenti qui fait son entrée. Une mission, une seule, retrouver le titre ou l'artiste de ce tube ultra connu, mais passé en version slow motion, très très lent. Petit coup de pouce, le refrain vous mettra sur la piste. Le plus rapide au standard repart avec ses places pour Croiser l'homme araignée sur grand écran. Oui, plus d'un milliard de recettes au box-office. C'est quand même une dinguerie, c'est un des films Spider-Man qui a le plus marché. Est-ce que Zod l'est paré? Mille et sa Zod précomposé le 02 62 99 4000. Nous on s'écoute l'extrait.

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0: On attaque cette deuxième heure avec le smile. S'il vous plaît, la Réunion, comment il est toutes? Allez, Sorenza, qu'on accueille au standard dans 10 minutes. Il est 6h à la Réunion. 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Mais avant ça, l'essentiel de l'actu, avant de redémarrer cette nouvelle heure, c'est avec Chloé Infante. Vous restez avec nous.
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2: Bonjour à toutes et à tous. À la une, fini le démarchage téléphonique abusif. À l'étranger, drame en Colombie. Et du côté de la météo, une matinée ensoleillée sur l'ensemble de l'île. Bon réveil et bonne journée sur Énergie Réunion.

0: La la la la la la la la la la. Oui, je suis là avec vos souvenirs. Who's that girl, Eve, à l'instant sur Énergie. Les amis, je vais vous appeler dans quelques instants pour le concert de Tyke. Le tirage au sort, ça se passera dans 50 minutes à peu près. Mais avant ça, on a un autre jeu à s'occuper. C'est bien évidemment le 8 au ralenti. On va du côté du standard.
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0: Oui, vous avez été nombreux à nous appeler ce matin et ça fait plaisir. Mais il n'y en a qu'une seule qui partira au Cinoche. Et c'est bien évidemment Sorenza. Allô Sorenza, bonjour.
2: Bonjour.
0: Comment il est, ça va?
2: Ça va. Alors,
0: bah, tranquille. Bon, Sorenza, on va du côté du sud. Tu es du tampon, si je me trompe pas.
2: C'est ça.
0: Et
2: oui.
0: Comment il fait là sur le tampon? Il fait frais? Il fait chaud? Comment ça se passe?
2: Il fait bon, mais là, moi, je suis sur la route déjà là.
0: Oui, bah oui, t'es sur la route. J'entends ça, j'entends les pneus là qui roulent. Bon, Sorenza, j'espère que tu passes un bon début de matinée. Tu t'es réveillée à quelle heure là ce matin?
2: 3h30.
0: Et comme moi, on est pareil. Bah, hey, la prochaine fois, nous prenons un café ensemble, hein? Prochaine fois.
2: Les bons, pas de
0: soucis. Bon, Sorenza, est-ce que t'es prête pour le hit au ralenti?
2: Pareil.
0: Ah, bah, on écoute, c'est parti, hein. Est-ce que tu as la bonne réponse, Sorenza?
2: Oui, Shakira, Waka Waka.
0: Eh ben, c'est gagné, tu repars avec tes places pour Spider-Man. Bravo, ma Sorenza.
2: Merci beaucoup.
0: Tu vas y aller avec qui, là, au Cinoche, là? Dis-moi un peu.
2: Avec mon frère.
0: Comment il s'appelle, le frérot?
2: Stéphane.
0: Bah, on l'embrasse, on lui fait des gros bisous. Il bosse aussi aujourd'hui, là?
2: Oui, aussi, ouais, déjà sur la route,
0: c'est
2: pense.
0: C'est vrai? Comme nous, à 3h30?
2: Ouais. Peut-être un peu moins quand même, mais ouais.
0: Les gars, faut qu'on crée une conversation Facebook, faut qu'on fasse un truc, les gars. Hein. Faut qu'on se donne rendez-vous à 3h du quelque part, s'il vous plaît.
2: C'est clair.
0: Bon, en tout cas, ça va être une belle journée à toi. Et avant de partir, là, tu vas me créer très très fort le nom de la radio qui t'envoie au ciné. Ça se passe maintenant.
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1: Nouvelle heure bien entamée dans ce morning. Les amis, comment il est là? Ça va? Vous êtes déjà sur les routes? Vous êtes encore en train de prendre le café? En tout cas, pas de panique. Moi, je suis avec vous. Dans 50 minutes, on jouera. On tirera au sort quelqu'un pour le concert de Taïk qui aura lieu le 19 septembre 2026 à Expo Bad Saint-Paul. Alors, vous pouvez jouer à la maison. Hein, vous envoyez show par SMS au 7030, S-H-O-W, au 7030. Et vous êtes tiré au sort ici pour jouer à l'antenne avec moi. Alors, bien évidemment, vous restez connectés. On va faire un tour du côté de votre météo des routes et ensuite, on ira sur nos routes. Bah oui, voir ce qui se passe un petit peu sur l'île dans une dizaine de minutes. Restez branchés.
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3: Bonjour à toutes, bonjour à tous. Le CRGT vous informe que sur la RD6 à Saint-Paul, pente 11% plateau caillou. Il y aura des travaux de marquage temporaires ce soir. La fermeture de la RD6 va se faire de 19h30 à 5h avec une déviation prévue par le centre-ville de plateau caillou. Et puis on termine sur la RN1 à la Possession pour permettre des travaux de nettoyage d'hiver. Il y aura la fermeture de la bretelle de sortie de l'échangeur du port Est dans le sens nord-sud ce soir de 20h à 4h. Et une déviation sera mise en place par la RN1. Avec tout ça, patience, prudence et redoublez de vigilance au volant.
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0: Allez, vous restez avec nous dans le morning. On a encore plein de surprises pour vous ce matin. Mais avant ça, on va faire un tour du côté des routes.
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0: C'est plutôt une bonne nouvelle, hein. 6h30 bientôt là sur La Réunion. Nous sommes le 11 août et ça roule plutôt pas mal. Alors, on constate quand même un peu de monde, hein, sur la route du Littoral en direction de la Possession. Rien de bien méchant. Et puis cette route du Cap-Laoucé qui est toujours fermée à la circulation. Une réouverture est prévue ce jeudi à 19h. On suivra les informations et on vous donnera une petite mise à jour. Allez, d'ailleurs, on va aller du côté de l'actu et de la météo pour une mise à jour. C'est avec Chloé Infante. Il est 6h30 à La Réunion. Bienvenue à toutes.
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2: À la une, fini le démarchage téléphonique abusif à l'étranger, drame en Colombie. Et du côté de la météo, une matinée ensoleillée sur l'ensemble de l'île.
0: Et bonjour Chloé.
2: Bonjour Chris, bonjour à toutes et à tous. On commence par un nombre, 97. C'est le pourcentage de Français qui se disent agacés par les appels intempestifs. Et bien à partir d'aujourd'hui, c'est de l'histoire ancienne. Les entreprises devront désormais obtenir le consentement préalable des particuliers avant toute prospection par téléphone. Cet accord devra être clair, explicite et révocable à tout moment. Et on part du côté de la route des laves avec une bonne nouvelle pour les commerçants. Suite à la dernière éruption, 500 000 euros ont été débloqués par la région afin de compenser les pertes d'activité. Toutefois, à Sainte-Rose et à Saint-Philippe, seuls 67 000 ont pour l'heure été attribués. Le dispositif reste cependant ouvert jusqu'à la fin du mois d'août. Et dans l'Hexagone, la cinquième vague de chaleur est officiellement là. La vigilance orange pour forte chaleur s'étend à 43 départements ce mardi, soit près de la moitié du territoire. Météo France prévoit une semaine particulièrement chaude avec des températures pouvant atteindre 35 à 40 degrés dans de nombreuses régions. La chaleur devrait encore s'intensifier jeudi et vendredi avant un possible rafraîchissement durant le week-end avec l'arrivée d'orages. Et à l'étranger, en Colombie, un puissant séisme de magnitude 7,4 a frappé le pays hier. Au moins 111 morts et 87 blessés. Des dégâts importants sont signalés dans plusieurs villes avec des personnes potentiellement coincées sous des structures effondrées. Plusieurs aéroports de l'ouest du pays ont par ailleurs suspendu leurs opérations. Le bilan pourrait encore s'alourdir dans les prochaines heures. Et actualité sportive maintenant avec du foot et la Ligue des Champions. Lyon joue sa qualification pour le prochain tour ce soir face au Sparta Prague. Battu 2-1 à l'aller, les Lyonnais doivent impérativement s'imposer pour poursuivre leur parcours européen. Coup d'envoi de la rencontre à 23h.
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0: Merci Chloé pour ce point sur l'actu. Comment ça se passe chez nous côté météo?
2: Alors ce matin, le soleil domine avant l'arrivée de quelques nuages de pente, notamment sur l'est et le nord-ouest. Une petite averse est possible dans les hauts de la Possession avec quelques débordements nuageux entre Saint-Paul et Saint-Denis. Ailleurs, le littoral reste bien ensoleillé. Côté température, 26 degrés à Saint-Denis, 20 à Saint-Leu et 19 degrés à Takamaka.
3: Faut que je vous raconte quelque chose sur mon couple que moi-même j'ai mis beaucoup de temps à m'avouer. Mais je pense que ça pourrait être libérateur.

0: direction les années 2000, direction la West Coast, Tupac, California Love. Allez, dans 10 minutes, on parlera du concert de Taïk, mais avant ça, l'horoscope de Léa Berthaud, à ne pas rater, s'il vous plaît.
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0: Pilez ! Léa Berthaud a empilé.
2: Michael Jackson a empilé.
0: Voilà. J'adore, je suis à fond dessus là en ce moment.
2: Mais tout le monde est à fond dessus.
0: C'est fou. C'est ça aussi la nouvelle danse là, tu expérimentes, c'est pour le...
2: Pas du tout.
0: Okay, bon. Les béliers, comment ça se passe pour...
2: Il est temps d'adopter une meilleure hygiène de vie.
0: Ah, et les taureaux?
2: Dans l'ensemble, votre moral est plutôt bon.
0: Les gémeaux?
2: Une remise en question s'impose.
0: Les cancers?
2: Vous allez traverser une période plutôt calme.
0: Lion?
2: Côté amical, vous pourriez avoir une très jolie surprise.
0: Vierge?
2: Sachez prendre sur vous pour ne pas exploser.
0: Ah, balance?
2: Faites le bilan de vos actions passées.
0: Scorpion?
2: Organisez-vous une petite sortie entre amis, par exemple.
0: Sagittaire?
2: Prenez du recul.
0: Capricorne?
2: Vous allez voguer de cœur en cœur.
0: Et les Verseaux?
2: Votre routine vous convient parfaitement.
0: Ah, les poissons?
2: Et pourquoi ne pas tenter une nouvelle activité, les poissons? Pourquoi? Hein, pourquoi?
0: Non mais moi j'aime trop parce que toi quand t'as dit votre routine convient parfaitement. Ça fait comme ça.
2: Voilà.
0: C'est ok, rien ne va bouger.
2: C'est ok avec cette routine du moment.
0: Allez, à tout à l'heure.
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0: Allez, toujours avec les meilleurs hits, toujours avec le smile tranche papa. Vous le savez, le morning c'est que ça. Dans un instant, on aura Sophie au standard pour ces deux invités. Bienvenue, il est 7h. 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Mais avant ça, vous le savez, le récap de l'actu, tout ce qui se passe dans le monde, c'est avec Chloé Enfante.
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2: Bonjour à toutes et à tous. À la une, fini le démarchage téléphonique abusif. À l'étranger, drame en Colombie. Et du côté de la météo, une matinée ensoleillée sur l'ensemble de l'île. Bon réveil et bonne journée sur Énergie Réunion.

0: mais là c'est que de l'émotion, hein. See you again, Wiz Khalifa, à l'instant sur Énergie. Allez, on va faire un tour du côté du standard.
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0: 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Sophie qui est avec nous ce matin. Sophie du côté de Saint-Pierre. Bonjour Sophie.
2: Bonjour.
0: How are you today?
2: I'm fine. Are
0: you fine? Bon, ça va, t'as prévu quoi là ce matin? Un peu boulot ou vacances?
2: Vacances.
0: Vacances, ok. Tu profites avec les marmailles, avec le chéri, comment ça se passe?
2: Avec les marmailles.
0: Eh ben, ça fait plaisir. En plus, est-ce que les marmailles, ils aiment Taïk?
2: Oui, justement.
0: Ah bah justement, tu vois, qui n'aime pas Taïk, effectivement. Et bah tu sais quoi, ma chère, j'ai une bonne nouvelle à t'annoncer là pour ce deuxième jour de la semaine. Tu sais quoi?
2: Oui.
0: Et bah tu repars avec tes places pour Taïk.
2: Super.
0: C'est gagné, c'est pour toi, tu as été tiré au sort. Ça fait plaisir quand même.
2: Ah oui, oui, oui, merci.
0: Bon, bah, tu sais quoi, avant qu'on se quitte là, tu vas me créer très très fort le nom de la radio qui t'envoie à ce concert de ouf, il y en a qu'une seule.
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0: Yeah.
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1: 7h19 sur Énergie, on garde le rythme pour ce deuxième jour de la semaine. Chris qui vous accompagne jusqu'à 9h, je ne vous lâche pas, un maximum de surprises, un maximum de cadeaux qui vous attendent, votre jeu librairie autrement, et ça se passera dans quelques minutes. Bah oui, aujourd'hui encore, il y a un bon d'achat de 20 euros à gagner, alors vous restez bien avec nous. Je vais vous lire une liste de fournitures scolaires à l'antenne et votre but, la réciter en moins de 30 secondes. Ce sera tout à l'heure, ça commence bien. Allez, la rentrée arrive, mais on continue de profiter des vacances bien évidemment. Juste après la pause, une nouveauté Énergie rien que pour vous. Mauvais Joe, ça arrive dans quelques instants. Bienvenue à toutes.
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0: Bon, qui c'est qui va ramener son bon d'achat à la maison là? Trophée L2B à l'instant sur Énergie. Bon, comment vont les routes de Lille? On va voir ça tout de suite.
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0: Nous sommes le mardi 11 août, milieu du mois, bientôt la rentrée, mais on continue de profiter de ces vacances. Les routes sont encore un peu calmes ce matin, malgré un peu de monde du côté de Saint-Paul, notamment entre Belmaine et Savannah. Prévoyez un petit peu de temps supplémentaire si vous êtes dans cette zone. Et puis on rappelle cette information, cette route du Cap Laoussé qui est fermée, réouverture prévue ce jeudi soir. Allez, 7h30, votre moment actuel météo, votre rendez-vous à ne pas manquer bien sûr. Et puis la chronique musique, c'est avec Chloé Infante, bienvenue La Réunion.
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2: À la une, fini le démarchage téléphonique abusif à l'étranger, drame en Colombie. Et du côté de la météo, une matinée ensoleillée sur l'ensemble de l'île.
0: Et bonjour Chloé.
2: Bonjour Chris, bonjour à toutes et à tous. Et on commence par un nombre, 97. C'est le pourcentage de Français qui se disent agacés par les appels intempestifs. Et bien à partir d'aujourd'hui, c'est de l'histoire ancienne. Les entreprises devront désormais obtenir le consentement préalable des particuliers avant toute prospection par téléphone. Cet accord devra être clair, explicite et révocable à tout moment. Et on part du côté de la route des laves avec une bonne nouvelle pour les commerçants. Suite à la dernière éruption, 500 000 euros ont été débloqués par la région afin de compenser les pertes d'activité. Toutefois, à Sainte-Rose et à Saint-Philippe, seuls 67 000 ont pour l'heure été attribués. Le dispositif reste cependant ouvert jusqu'à la fin du mois d'août. Et dans l'Hexagone, la cinquième vague de chaleur est officiellement là. La vigilance orange pour forte chaleur s'étend à 43 départements ce mardi, soit près de la moitié du territoire. Météo France prévoit une semaine particulièrement chaude avec des températures pouvant atteindre 35 à 40 degrés dans de nombreuses régions. La chaleur devrait encore s'intensifier jeudi et vendredi avant un possible rafraîchissement durant le week-end avec l'arrivée d'orages. Et à l'étranger, en Colombie, un puissant séisme de magnitude 7,4 a frappé le pays hier. Au moins 111 morts et 87 blessés. Des dégâts importants sont signalés dans plusieurs villes avec des personnes potentiellement coincées sous des structures effondrées. Plusieurs aéroports de l'ouest du pays ont par ailleurs suspendu leurs opérations. Le bilan pourrait encore s'alourdir dans les prochaines heures. Et actualité sportive maintenant avec du foot et la Ligue des Champions. Lyon joue sa qualification pour le prochain tour ce soir face au Sparta Prague. Battu 2-1 à l'aller, les Lyonnais doivent impérativement s'imposer pour poursuivre leur parcours européen. Coup d'envoi de la rencontre à 23h.
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0: Merci Chloé pour ce point sur l'actu. Comment ça se passe chez nous côté météo?
2: Alors ce matin, le soleil domine avant l'arrivée de quelques nuages de pente, notamment sur l'est et le nord-ouest. Une petite averse est possible dans les hauts de la Possession avec quelques débordements nuageux entre Saint-Paul et Saint-Denis. Ailleurs, le littoral reste bien ensoleillé. Côté température, 26 degrés à Saint-Denis, 20 à Saint-Leu et 19 degrés à Takamaka.
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2: Aujourd'hui, on parle d'une collaboration que personne n'a vu venir.
4: Toi et moi, on peut faire ensemble.
2: 24 ans après sa sortie, Ensemble renaît dans une nouvelle version. Cornet s'associe à Vita pour revisiter ce titre culte de son premier album, Parce qu'on vient de loin, sorti en 2002. Il nous raconte cette rencontre exceptionnelle.
5: Vita, c'est une guerrière. Hein. Si on dit que c'est un métier difficile dans lequel durer est compliqué, c'est encore plus difficile pour les femmes. C'est une femme, c'est une maman et elle mène sa carrière de main de maître depuis plus d'une vingtaine d'années. Et artistiquement, elle me ressemble beaucoup. Elle a toujours été sur une ligne très R&B. J'ai toujours senti dans ses chansons une responsabilité ou une prise de responsabilité et a toujours chanté des choses qui visaient toujours à rassembler. Ça me parle beaucoup et ça n'arrête pas d'être pertinent. En plus, c'est ça que je trouve génial chez elle. Mais avant tout, artistiquement, c'est une voix qui porte vraiment bien mes textes.
2: Plus moderne, plus rythmée et plus dansante, cette version revisitée est bien évidemment à retrouver sur Énergie.
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0: Ça me rappelle l'époque des baguilles, des casquettes à l'envers. Ça, c'est sûr. C'était la mode, hein, à une époque, clairement. Hein. Fat Joe, à l'instant, sur Énergie, pour vos souvenirs. Dans un instant, l'heure du défi. Fourniture rentrée scolaire, je vous explique le principe. Mais ce sera juste après l'horoscope et après une courte pause. Bienvenue à toutes.
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0: Pile est Léa Berthaud a empilé.
2: Michael Jackson.
0: Michael Jackson a empilé. Voilà. J'adore, je suis à fond dessus là en ce moment.
2: Mais tout le monde est à fond dessus.
0: C'est fou. C'est ça aussi la nouvelle danse là, tu expérimentes, c'est pour le.
2: Pas du tout.
0: Okay, bon. Les béliers, comment ça se passe pour
2: Il est temps d'adopter une meilleure hygiène de vie.
0: Ah, et les taureaux.
2: Dans l'ensemble, votre morale est plutôt bon.
0: Les gémeaux.
2: Une remise en question s'impose.
0: Les cancers.
2: Vous allez traverser une période plutôt calme.
0: Lion.
2: Côté amical, vous pourriez avoir une très jolie surprise.
0: Vierge.
2: Sachez prendre sur vous pour ne pas exploser.
0: Ah, balance.
2: Faites le bilan de vos actions passées.
0: Scorpion.
2: Organisez-vous une petite sortie entre amis, par exemple.
0: Sagittaire.
2: Prenez du recul.
0: Capricorne.
2: Vous allez voguer de cœur en cœur.
0: Et les Verseaux.
2: Votre routine vous convient parfaitement.
0: Ah, les poissons.
2: Et pourquoi ne pas tenter une nouvelle activité, les poissons? Pourquoi? Hein, pourquoi?
0: Non mais moi j'aime trop parce que toi quand t'as dit votre routine convient parfaitement. Ça fait comme ça.
2: C'est voilà.
0: Ok, rien ne va bouger.
2: C'est ok avec cette routine du moment.
0: Allez, à tout à l'heure.
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vous lis cette liste d'articles, voilà, que ce soit gomme, papier, stylo. Vous avez 30 secondes pour me les réciter à l'antenne. Bah, c'est le moment de tester votre mémoire un grand matin. Allez, c'est parti, on commence. Un agenda scolaire, un classeur, intercalaire, copie double, trousse, stylo bleu, crayon à papier, gomme blanche, bâton de colle, ciseaux, compas et surligneur. Voilà, si vous en avez un maximum, vous nous appelez 02 62 99 4000. Je vous laisse le temps de noter tout ça et vous pouvez m'appeler en antenne pour avoir plus de renseignements. Les amis, on est toujours sur Énergie. David Kreuchler, c'est ce qui arrive dans quelques instants. Bougez pas.

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0: Bah oui, de notre côté, on est toujours au café là avec Delphine à côté de moi. On boit le café tranquillement et on vous attend dans le morning d'énergie. Dans un instant, Samuel qu'on a au standard. Il est 8h, bienvenue à toutes. 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Mais avant ça, l'essentiel de l'actu avec Chloé Infante, vous restez avec nous.
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2: Bonjour à toutes et à tous. À la une, fini le démarchage téléphonique abusif. À l'étranger, drame en Colombie. Et du côté de la météo, une matinée ensoleillée sur l'ensemble de l'île. Bon réveil et bonne journée sur Énergie Réunion.

0: toujours motivé pour continuer cette matinée avec moi, les amis. J'espère que vous allez bien, j'espère que vous avez la forme. Sunflower Post Malone, oui, la BO originale de Spider-Man, Miles Morales. Et ça se passe ici. Allez, on va faire un tour du côté du standard. Et d'ailleurs, on jouera au bruit d'une affaire juste après. Hein.
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0: Oui, bienvenue à toutes dans le Morning d'énergie. On attaque cette nouvelle heure tous ensemble avec notre cher Samuel qui est avec nous. Il vient de la plaine des Caves. Samuel, quand ça nous fait
2: bonjour à tout le monde.
0: Quand ça nous fait un peu de ski dans les hauts là. Parce qu'apparemment, il fait frais, frais, sérieux.
2: Bon, pour nous, ça va, on a l'habitude.
0: Oui, c'est vrai que t'as l'habitude. Mais avec la pluie, le vent, etc. Bon,
2: ah,
0: j'espère
2: oui.
0: que tu vas bien. Est-ce que t'es prêt pour cette rentrée? T'as bien fait tes achats?
2: Oui, on est prêt. On a déjà commencé un petit peu. Il nous manque deux, trois petites choses.
0: Bon, et ben ça tombe bien. Ce petit bon d'achat d'une valeur de 20 euros va peut-être alléger un petit peu le budget. Qu'est-ce que tu en penses, Samuel?
2: Oui, ça. Il faut prendre.
0: Ben, il faut prendre. Il faut toujours en prendre. Hein. Bon, en tout cas, je rappelle le principe. Tu vas me lire cette liste de fournitures scolaires que j'ai dit précédemment en moins de 30 secondes. Est-ce que tu es prêt, Samuel?
2: Bien sûr.
0: Allez, c'est parti. Je lance le chronomètre maintenant.
2: Agenda, stylo bleu, rose, crayon. Papier, colle, souligneur, ciseaux, gomme, compas, intercalaire, classeur, coupidouble, équerre, normalement j'ai tout noté.
0: Eh ben tu sais quoi mon Samuel, c'est gagné!
2: Ouais!
0: Bravo mon coq! Tu rentreras avec une liste de fournitures scolaires! Et ce bon d'achat de 20 euros, tu vas pouvoir te faire plaisir et faire plaisir aux marmailles.
2: Quoi?
0: Hey, les marmailles
2: sont
0: étonnants.
2: Ils sont contents là d'ailleurs. Les deux premiers avec moi. Ah, ils sont très contents.
0: Bon bah super, ils pourront t'accompagner à la librairie alors, ça fait plaisir.
2: Ah oui.
0: Bon en tout cas Samuel, tu restes avec nous, tu restes à l'écoute bien évidemment. Et tu vas me créer très très fort le nom de la radio qui t'envoie bien évidemment dans
2: oui,
0: cette librairie. Quelle est la radio?
2: Quelle est la radio? Énergie.

0: Reste avec nous. Chris a un cadeau pour toi dans quelques minutes.
1: 8h passées de 19 minutes sur Énergie. Bon, vous êtes toujours motivés pour le ciné, j'espère, hein, puisqu'il y a deux places pour Spider-Man Brand New Day à gagner aujourd'hui. Et ça se passe maintenant, vous le savez, après le Hit au ralenti, après le jeu de la librairie autrement, place à ce défi qui va mettre votre cerveau à rude épreuve. À vous de deviner le bruit mystère du jour. Bon, on l'entend à la maison, hein, sur la route, au travail, partout, on peut l'entendre partout, mais surtout ici, sur Énergie. Si vous avez la bonne réponse, vous m'appelez. Tout de suite, extrait. Qu'est-ce que c'est cet animal qui vole et qui chantonne? Eh bien, ça tient, appelle à moi, 02 62 99 4000. Je vous retrouve au standard, bien évidemment, si vous avez la bonne réponse. Deux places pour Spider-Man, Brand New Day. Allez, on marque une courte pause.
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1: Peut-être qu'il y en a qui ont prévu un petit tour de l'île là pendant ces vacances. En tout cas, vous profitez, on va faire un tour du côté des routes, ça freine un petit peu.
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1: Yes, ça freine pas mal sur les routes, sur la route Digue. Vous comptez un peu, voilà, un kilomètre de bouchon. Et puis du côté de la gare routière en direction du Barachois, c'est également un peu chargé. Puis à signaler aussi ce véhicule en panne sur la voie de bus à Sainte-Marie en direction de Saint-Denis. Bon, prévoyez quelques ralentissements de ce côté-là. Prudence si vous êtes dans le secteur. Allez, dans un instant, on aura notre cher... je ne sais plus qui est au standard. On verra ça tout à l'heure. C'est Myriam qui est avec nous au standard dans quelques instants. Ce sera juste avant l'horoscope et avant ça, 8h30, l'heure de retrouver l'actu et la météo. C'est bien évidemment avec Chloé Infante.
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3: À la une, fini le démarchage téléphonique abusif à l'étranger, drame en Colombie. Et du côté de la météo, une matinée ensoleillée sur l'ensemble de l'île.
1: Et bonjour Chloé.
3: Bonjour Chris, bonjour à toutes et à tous. Et on commence par un nombre, 97. C'est le pourcentage de Français qui se disent agacés par les appels intempestifs. Et bien à partir d'aujourd'hui, c'est de l'histoire ancienne. Les entreprises devront désormais obtenir le consentement préalable des particuliers avant toute prospection par téléphone. Cet accord devra être clair, explicite et révocable à tout moment. Et on part du côté de la route des laves avec une bonne nouvelle pour les commerçants. Suite à la dernière éruption, 500 000 euros ont été débloqués par la région afin de compenser les pertes d'activité. Toutefois, à Sainte-Rose et à Saint-Philippe, seuls 67 000 ont pour l'heure été attribués. Le dispositif reste cependant ouvert jusqu'à la fin du mois d'août. Et dans l'Hexagone, la cinquième vague de chaleur est officiellement là. La vigilance orange pour forte chaleur s'étend à 43 départements ce mardi, soit près de la moitié du territoire. Météo France prévoit une semaine particulièrement chaude avec des températures pouvant atteindre 35 à 40 degrés dans de nombreuses régions. La chaleur devrait encore s'intensifier jeudi et vendredi avant un possible rafraîchissement durant le week-end avec l'arrivée d'orages. Et à l'étranger, en Colombie, un puissant séisme de magnitude 7,4 a frappé le pays hier. Au moins 111 morts et 87 blessés. Des dégâts importants sont signalés dans plusieurs villes avec des personnes potentiellement coincées sous des structures effondrées. Plusieurs aéroports de l'ouest du pays ont par ailleurs suspendu leurs opérations. Le bilan pourrait encore s'alourdir dans les prochaines heures. Et actualité sportive maintenant avec du foot et la Ligue des Champions. Lyon joue sa qualification pour le prochain tour ce soir face au Sparta Prague. Battu 2-1 à l'aller, les Lyonnais doivent impérativement s'imposer pour poursuivre leur parcours européen. Coup d'envoi de la rencontre à 23h.
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3: Aujourd'hui, le soleil domine avec quelques nuages de pente, plus nombreux sur les hauteurs de l'est et du nord-ouest. Une petite averse est possible dans les hauts de la Possession avec quelques débordements nuageux entre Saint-Paul et Saint-Denis. Le littoral reste globalement ensoleillé, tout comme Sillaos et la plaine des Caves. Côté température, au nord-est, 26 degrés à Saint-Denis, 20 au Brûlé, 19 degrés à Takamaka.

0: sais, dans une semaine, on va tous être en mode work, work, work. On reprend le boulot. Et pour ceux qui bossent, d'ores et déjà, courage. Je suis avec vous, je ne vous lâche pas. Dans un instant, Guillaume qui arrive pour le My Ticket. Mais avant ça, on va du côté du standard.
1: Reste avec nous. Chris a un cadeau pour toi dans quelques minutes.
0: Oui, oui, la grosse voix, même dans quelques secondes. Ça se passe ici, du côté du 02 62 99 4000. Bienvenue sur Énergie, Myriam.
2: Merci.
0: Bah oui, parce que c'est la première fois que tu viens sur Énergie. Hein. Et pour ton baptême, il faut que tu offres le petit-déj à l'animateur. C'est comme ça. Voilà.
2: Ah bon, ça marche.
0: Ça marche, on fait ça.
2: Allez.
0: Je t'embête, bien évidemment, c'est moi qui t'offre tes cadeaux. Est-ce que t'es prête pour le bruit d'une affaire?
2: Allez.
0: Allez, c'est parti, on écoute. Myriam, est-ce que tu as reconnu ce magnifique bruit?
2: Je pense.
0: Alors dis-moi.
2: Un cheval.
0: Un cheval.
2: Non, je rigole. Un oiseau.
0: Alors, hey, si c'est un cheval, inquiète-toi de la santé du cheval.
2: Un oiseau, normalement.
0: Oui, c'est la bonne réponse. Ah là là, tu me tues déjà. Je vais rester longtemps sur la blague du cheval, là, je te le dis tout de suite. Je vais le raconter à tous les collègues aujourd'hui. Bon, Myriam, félicitations pour tes places pour Spider-Man. Tu vas y aller avec qui?
2: Bah avec mon chéri.
0: Comment il s'appelle le chéri?
2: Johan.
0: Johan, on lui fait des bisous. Johan, et toi Myriam, je te fais de gros bisous aussi. Passe une bonne journée et puis un beau deuxième jour de semaine. T'es en week-end vendredi,
2: super.
0: J'espère.
2: Oui.
0: Tant mieux.
2: Bon, on essaiera d'y aller vendredi.
0: Ouais, bah, on adore ça quand même. Hein. Allez, ouais. Allez Myriam, tu vas me crier.
2: Allez, bonne journée.
0: Le nom de la radio avant de partir, qui t'envoie au ciné bien évidemment ce matin? Il n'y en a qu'une seule.
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0: Yes.
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0: Pile. Léa Berthaud est empilée.
3: Michael Jackson.
0: Michael Jackson l'a rempli.
3: Voilà.
0: J'adore, je suis à fond dessus là en ce moment.
3: Mais tout le monde est à fond dessus.
0: C'est ça aussi la nouvelle danse, là, tu expérimentes, c'est pas le...
3: Pas du tout.
0: Okay, bon. Les béliers, comment ça se passe?
3: Il est temps d'adopter une meilleure hygiène de vie.
0: Ah, et les taureaux?
3: Dans l'ensemble, votre morale est plutôt bon.
0: Les gémeaux?
3: Une remise en question s'impose.
0: Les cancers?
3: Vous allez traverser une période plutôt calme.
0: Lion?
3: Côté amical, vous pourriez avoir une très jolie surprise.
0: Vierge?
3: Sachez prendre sur vous pour ne pas exploser.
0: Ah, balance?
3: Faites le bilan de vos actions passées.
0: Scorpion?
3: Organisez-vous une petite sortie entre amis, par exemple.
0: Sagittaire?
3: Prenez du recul.
0: Capricorne?
3: Vous allez voguer de cœur en cœur.
0: Et les Verseaux?
3: Votre routine vous convient parfaitement.
0: Ah, les poissons?
3: Pourquoi ne pas tenter une nouvelle activité, les poissons? Pourquoi? Hein, pourquoi?
0: Non mais moi j'aime trop parce que toi quand t'as dit votre routine convient parfaitement. Ça fait comme ça.
3: Voilà.
0: C'est ok, rien ne va bouger.
3: C'est ok avec cette routine du moment.
0: Allez, à tout à l'heure.
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0: On finit ce morning tout en douceur. Desire, Robbie Williams, à l'instant sur Énergie.
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0: Beignet, beignet, boisson fraîche, café chaud, bye ticket.
2: Ça y est, il est sur la plage.
0: Qu'est-ce que je peux faire pour vous, monsieur?
2: Ah bah, je voudrais bien un bon jus d'orange.
0: Oui.
2: Pour bien démarrer la journée, s'il vous plaît.
0: Avec pulpe, sans pulpe?
2: Sans pull.
0: Sans pull, monsieur, très bien, très bien. Alors, qu'est-ce qui se passe dans My Ticket aujourd'hui? Dites-moi.
2: Eh ben, il y aura plein de cadeaux à gagner.
0: Oui, d'accord.
2: Donc, madame, vous aurez peut-être votre chance de rafler des places pour Spider-Man.
0: Ah, super.
2: Peut-être que vous aurez des menus pour aller manger chez Fresh Burritos.
0: Ça, c'est bien.
2: Avec vos marmailles, ça va être plutôt pas mal.
0: C'est encore plus mieux. Ouais. Ça se dit pas plus mieux, non?
2: Non, ça se dit pas.
0: Eh ben, tu vois, c'est la rentrée dans une semaine, je suis en galère. Je reprenne des cours, je pense, Guillaume. Bon, Guillaume.
2: Il y a le temps.
0: On a tout dit, des cadeaux à gagner de 9h jusqu'à 13h dans le My Ticket.
2: Voilà.
0: D'autres choses à ajouter?
2: On vous attend.
0: D'autres choses à ajouter?
2: Ouais, bah c'est de la bonne humeur. Et puis demain, on sera en plus là du côté du Sunset Tour et pas SFR. Ce sera du côté de l'Ermitage, notez bien. Demain, l'Ermitage, le Sunset Tour à partir de 11h pour bien vous ambiancer et vous faire gagner plein de cadeaux.
0: Yes, vous restez branchés. Et moi, je vous dis à demain dans le morning, milieu de la semaine. On se réveille tous ensemble avec du 8 au ralenti, du café, de la bonne humeur, des étirements.
2: Ah, tu offres le café?
0: Ouais, j'offre.
2: À tout le monde.
0: Oula.
2: 60 000 personnes.
0: 60 000 fois 1. Faut que je reprenne des cours. C'est la rentrée dans une semaine.
2: Allez, à toute.
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0: 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Et puis, bien entendu, on continue cette journée avec vos meilleurs artistes. On aura Soprano, une nouveauté qui se prépare dans un instant. On aura aussi vos actualités avec notre journaliste Chloé, puis bien sûr on continue avec encore plein d'autres surprises, plein de hits, plein de kiff surtout hein, pour bien kiffer votre journée avec Énergie Réunion.
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faut que je vous raconte quelque chose sur mon couple que moi-même j'ai mis beaucoup de temps à m'avouer. Mais je pense que ça pourrait être libérateur.

0: Bah non les amis, on est là, vous êtes les boss de la radio pour vous faire kiffer avec les meilleurs hits, les meilleurs artistes, mais aussi on est là pour vous informer.
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0: Vous informer notamment sur vos conditions de circulation, peut-être là pour cette journée, une journée de vacances pour certains, une journée de boulot pour d'autres. En tout cas, vous allez retrouver une circulation quand même assez fluide, hein, presque sur l'ensemble du réseau routier. Vous allez avoir juste quand même quelques ralentissements du côté notamment de Saint-Denis, hein, sur le boulevard Lancastel pour rejoindre le Barachois, du monde aussi au niveau du secteur de Beaulieu. Ce sera donc à Saint-Benoît, donc soyez vigilants. Donc dans le sud, à Saint-Pierre, vous allez avoir aussi un petit peu de monde en ce moment au niveau du boulevard Banque. Un petit peu de monde aussi forcément niveau du centre-ville, du tampon, et puis enfin dans l'ouest, pas grand chose à dire, hein. Globalement, vous roulez quand même très très bien, restez quand même prudent et bonne route avec Énergie Réunion. On revient juste après avec le hit Séraphine, et puis on a aussi un bon souvenir qui se prépare. Mais pour le moment, 9h30, on est le 11 août 2026.
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2: À la une, l'ex-PDG de la SPL Estivale entendu ce matin par les gendarmes à l'étranger, drame en Colombie. Et du côté de la météo, une matinée ensoleillée sur l'ensemble de l'île.
0: Vos actus de ce mardi avec Chloé Infante. Salut Chloé.
2: Bonjour Guillaume, bonjour à toutes et à tous. On commence du côté de la caserne de la Redoute à Saint-Denis. L'ex-PDG de la SPL Estivale, Ludovic Alamelou, est entendu ce mardi par les gendarmes après plusieurs plaintes déposées par les salariés. Il aurait été convoqué dans le cadre d'une enquête portant notamment sur des soupçons d'escroquerie en bande organisée, d'abus de confiance, d'abus de biens sociaux et d'atteinte à la liberté d'accès et à la légalité des candidats dans les marchés publics. Et au tampon maintenant, et c'est confirmé, il s'agit bien de Jean-Baptiste Chankivayon, 86 ans, qui a été retrouvé le 3 août dernier sans vie dans un champ de canne dans le secteur entre Bérive et Bas-Saint-Martin. Une autopsie a été réalisée, mais les causes et la date précise de son décès restent inconnues. L'enquête se poursuit. Et à Saint-André, cette fois, les tensions continuent au sujet du déficit du CCAS. Le compte administratif 2025 affiche un déficit cumulé de plus de 818 000 euros. La mairie met en cause le désengagement du département sur les contrats PEC et les maisons d'accueil familial. Le département conteste et affirme avoir maintenu ses financements. La préfecture vérifie actuellement le montant du déficit. S'il dépasse 10%, le préfet devra saisir la chambre régionale des comptes. Et direction l'Hexagone avec la cinquième vague de chaleur qui est officiellement là. La vigilance orange pour forte chaleur s'étend à 43 départements ce mardi, soit près de la moitié du territoire. Météo France prévoit une semaine particulièrement chaude avec des températures pouvant atteindre 35 à 40 degrés dans de nombreuses régions. La chaleur devrait encore s'intensifier jeudi et vendredi avant un possible rafraîchissement durant le week-end avec l'arrivée d'orages. Et à l'étranger, en Colombie, un puissant séisme de magnitude 7,4 a frappé le pays hier. Au moins 111 morts et 87 blessés. Des dégâts importants sont signalés dans plusieurs villes avec des personnes potentiellement coincées sous des structures effondrées. Plusieurs aéroports de l'ouest du pays ont par ailleurs suspendu leurs opérations. Le bilan pourrait encore s'alourdir dans les prochaines heures. Et actualité sportive maintenant avec du foot et la Ligue des Champions. Lyon joue sa qualification pour le prochain tour ce soir face au Sparta Prague. Battu 2-1 à l'aller, les Lyonnais doivent impérativement s'imposer pour poursuivre leur parcours européen. Coup d'envoi de la rencontre à 23h.
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2: Ce matin, le soleil domine avant l'arrivée de quelques nuages de pente, notamment sur l'est et le nord-ouest. Une petite averse est possible dans les hauts de la possession, avec quelques débordements nuageux entre Saint-Paul et Saint-Denis. Ailleurs, le littoral reste bien ensoleillé. Côté température, 26 degrés à Saint-Denis, 20 à Saint-Leu et 19 degrés à Takamaka.
0: Ah, ben ça c'est cool, le retour du soleil. Merci beaucoup Chloé.
2: Merci à toi.
0: À tout à l'heure, on se retrouve à midi pour un nouveau point sur vos actus. Et puis on repart justement avec le soleil de King V dans un instant. On aura aussi un bon souvenir de Eric Prince. Et puis tout de suite, c'est Séraphine qu'on écoute sur Énergie.
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Aït, peut-être qu'il vous a rappelé quelques souvenirs. En tout cas, nous, sur Énergie Réunion, on est là pour vous ambiancer. On est là aussi pour vous retrouver demain, mercredi, du côté de l'Ermitage. Oui, on sera à l'Ermitage, on sera du côté de Saint-Gilles, donc pour vous ambiancer, pour venir vous faire gagner plein de cadeaux avec le Sunset Tour Red by SFR. Un Sunset Tour franchement bien délirant avec notamment des jeux. Vous allez pouvoir jouer avec nous, vous allez pouvoir rafler un maximum de cadeaux et puis aussi vous allez pouvoir vous ambiancer avec un DJ set notamment à partir de 16h. Donc rendez-vous demain, donc mercredi à partir de 11h jusqu'à 18h30 pour tout simplement venir kiffer à la plage avec nous du côté de l'Ermitage. On sera juste à côté du boulodrome, donc on vous attend. Et puis bien entendu, on continue aussi cette journée en ce mardi avec les meilleurs hits. On aura Dua Lipa, on aura aussi la chanteuse Tila que vous entendez, et puis tout de suite on repart avec deux artistes aussi qu'on adore, qui viennent comme toujours vous ambiancer, qui viennent toujours vous accompagner pour ceux qui bossent, pour ceux qui sont peut-être en mode vacances. C'est Djangeli et Emma. Et puis bien entendu, il y aura encore plein de cadeaux à gagner avec le My Ticket. C'est dans quelques minutes sur Énergie.

0: Qu'est-ce que ça fait du bien d'avoir ce genre de voix là pour vous accompagner sur les routes, vous accompagner peut-être si vous êtes en plein boulot avec les collègues ou même si vous êtes en mode vacances, bah vous jouez avec nous là maintenant.
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0: 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Et puis on revient dans un instant avec le hit de Eva. Et puis bien sûr, on continue avec encore plein d'autres surprises qu'on vous a réservées aujourd'hui, notamment peut-être aussi avec vos invitations pour aller voir Taïk en concert.
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Tout simplement magique, hein, ce genre de hit. Et on va le continuer, hein, justement, à tous ces hits que vous adorez sur Énergie, comme tous les matins dans le My Ticket, avec tout de suite Alex Warren pour bien apprécier votre journée.

0: On se relaxe, on se prend pas la tête là pour cette journée sur Énergie Réunion avec le MyZiket, avec vos cadeaux qui sont à gagner tout au long de cette matinée.
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0: Et on va partir à Sainte-Marie, on va partir avec toujours plus de sourires et de cadeaux avec Gérald. Salut Gérald.
2: Salut Énergie.
0: Comment il est Gérald?
2: Ouais, elle est là, elle est là.
0: Bon, ça, ça.
2: Travail.
0: Ouais, c'est ça. Ça sentait que tu bossais là. Et tu bosses dans quel domaine?
2: Dans l'électricité.
0: Oh, d'accord. Donc toi, c'est tout ce qui est prise, tout ce qui est disjoncteur, tout ça là, quoi.
2: Voilà.
0: Bon, bah, en tout cas, bah, bon courage là, Gérald, pour la journée. Et puis, bah, on a des beaux cadeaux à t'offrir là pour le MyZiket. Pour ça, on va pas faire de l'électricité, on va gratter ensemble. Est-ce qu'on est prêt?
2: Oui.
0: Allez.
2: Toujours.
0: Eh ben nickel, pas de court-circuit ici parce que Gérald, tu repars avec tes deux places hein, de cinéma pour aller voir le film Spider-Man. Donc bravo à toi Gérald.
2: Ah merci.
0: Eh ben de rien, bah, profite bien, tu veux y aller avec qui?
2: Avec madame.
0: Eh ben très bien, bah, profite bien en amoureux au cinéma devant le film Spider-Man. Et puis on revient avec Médusa qui se prépare avec Khalid. Mais avant ça, Gérald, la radio qui te fait plaisir ce matin, c'est...
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1: Ah, quand même un temps bien mieux que hier, hein, pour ceux qui veulent partir à la plage. Donc hier, il y a eu quand même pas mal de nuages, pas mal de pluie aussi qui était là. Mais là, pour aujourd'hui, vous allez retrouver un ciel quand même assez bleu. Hein. Il y a quelques nuages qui sont présents, nous informent les MNS. Mais globalement, il y a un beau temps qui vous attend, comme notamment à l'Ermitage, comme à Boucan-Canote. D'ailleurs, vous allez avoir un lagon calme. Pareil, la mer est pas trop agitée, mais tout de même, hein, soyez vigilants. Vous allez avoir notamment un drapeau vert à l'Ermitage. Drapeau vert aussi du côté de Boucan-Canote. Par contre, la flamme reste rouge hein, pour la piscine naturelle de Boucan. Roche Noire, la flamme est aussi verte. Pareil du côté de Saint-Lô, même de la Saline. Au niveau du vent, vous allez avoir une brise de nord hein, qui peut aller jusqu'à force 1. Et puis enfin, pour les températures, ça va monter jusqu'à 26 degrés pour l'air, même jusqu'à 27 degrés du côté de Boucan-Canote. Et puis pour la température de l'eau, ce sera jusqu'à 26 degrés, comme notamment dans les lagons à l'Ermitage. Donc voilà ce qui vous attend aujourd'hui pour votre météo des plages. Profitez bien hein, pour ceux qui veulent aller faire un petit tour dans le sable, peut-être sous les fils à eau, et puis on revient dans un instant avec Riviera sur Énergie Réunion.
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0: C'est comme ça qu'on vous fait sourire avec Énergie Réunion, comme ça qu'on vous balance les meilleurs hits et aussi comme ça qu'on vous offre vos cadeaux avec vos places de cinéma pour Spider-Man, avec vos menus chez Fresh Burritos qui sont à gagner. 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Donc n'hésitez pas, vous tentez votre chance dès maintenant 02 62 99 4000 et puis on revient dans un instant avec Mauvais Joe et puis tout de suite c'est votre météo des routes avec Maureen.
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2: Bonjour à toutes, bonjour à tous. Le CRGT vous informe qu'à Saint-Pierre, sur la RN1 entre Pierrefonds et la zone de la Ravine Blanche, et sur la RN3 entre la partie basse de la Ravine Blanche et l'échangeur des casernes, il y aura des travaux de fauchage manuel en accotement aujourd'hui. La bande d'arrêt d'urgence sera neutralisée de 7h30 à 15h au niveau du chantier mobile. Avec tout ça, patience, prudence et redoublez de vigilance au volant.
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1: Exactement, on est là pour bien vous rincer, hein, ça c'est sûr, avec plein de cadeaux qui sont à gagner comme tous les matins. Et on va partir avec notamment Kéan du Tampon qui est avec nous. Salut Kéan.
2: Salut, salut.
1: Comment ça va?
2: Bah ça va bien et toi?
1: Bah ça va super, ça s'entend, là je sens que t'es en vacances.
2: Ah oui, là en vacances, heureusement.
1: Et tu fais quoi
2: Mais
1: de beau
2: bon,
1: là?
2: Mais bon, bientôt la rentrée.
1: Ah bah oui, dans quelques jours. Et tu fais quoi de beau là, du coup avant?
2: Bah pour l'instant, rien.
1: D'accord.
2: Je me repose. On se
1: Bon, là, bien raison. Et puis, bah, du coup, on va essayer de te faire gagner un beau cadeau. Pour ça, on va gratter ensemble le My Ticket. Est-ce que t'es prêt?
2: Ouais, je suis prêt, oui.
1: Allez. Eh ben, bravo, Kéan. Tu repars avec tes deux menus chez Fresh Burritos. Ça, tu vas pouvoir aller te régaler avec qui tu veux. Donc, bravo à toi, Kéan.
2: Merci.
1: Eh ben, de rien. Bon, ben, profite bien. À mon avis, tu as bien, bien bouffé. Et puis, bien, dans un instant, on continue avec Tovlo, Stromae. Mais avant ça, donc, Kéan, la radio qui te fait plaisir ce matin, c'est
2: Énergie, bien sûr.
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0: Allez oui, hein, donc la rentrée c'est dans quelques jours, mais avec Énergie Réunion, vous vous ambiance encore jusqu'au bout avec les meilleurs hits, avec vos cadeaux qui sont à gagner et peut-être même avec quand même un beau bon d'achat. 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Et puis on revient dans un instant avec Lucenzo et puis on a tout de suite votre Job News.
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2: Bonjour à tous, voici vos offres d'emploi du jour. RH intérim recherche un boucher, homme ou femme. Le poste est à pourvoir en intérim à Saint-Leu. Et puis Start-up Formation recherche un employé tabac presse, homme ou femme. Le poste est à pourvoir en alternance à Saint-Joseph. 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

0: Vous restez avec nous, bien à l'écoute d'Énergie Réunion, parce qu'on va vous offrir vos places pour aller voir Taïk. Le temps m'arrête pas. Vous avez bien entendu, pour aller voir Taïk en live, en concert du côté de Espobat à Saint-Paul, vous gagnez vos tickets en envoyant show, S-H-O-W, S-H-O-W, que vous envoyez par SMS au 70-30 et vous aurez peut-être vos deux places, vos deux invitations pour aller à ce concert de ouf à Espobat Saint-Paul. Ce sera en septembre, vous allez pouvoir retrouver ce showman, ah oui, ça c'est sûr, donc avec bien sûr toute sa troupe, donc pour un concert live, donc n'hésitez pas, vous envoyez show, S-H-O-W par SMS au 70-30 et puis on revient dans un instant avec peut-être votre chance de repartir avec ces invitations et puis aussi on va faire un petit point sur vos conditions de circulation.
1: Guillaume, est-ce que ça roule bien dans le 974?
0: Bah oui, là pour ce midi, cette moitié de journée, vous allez avoir quand même ces grosses difficultés hein, du côté de Saint-Pierre, avec sur le boulevard Banque notamment, hein, beaucoup de monde hein, qui circule en ce moment avec beaucoup de ralentissements. Pareil aussi dans le centre-ville et sur le front de mer de Saint-Pierre. Sur le centre-ville de Saint-Louis aussi, ça a été quand même bien la galère. Pareil aussi le centre-ville du Tampon. On passe dans l'Est, à Saint-Benoît, dans le secteur de Beaulieu, comme d'habitude, vous allez avoir aussi ces quelques ralentissements. Du côté de Saint-Denis, ça a été surtout au niveau du boulevard Lancaster, pour aller en direction du Barachois où ça va être bien ralenti. Pareil aussi dans l'autre sens pour aller en direction de Sainte-Marie. Sur le boulevard sud, ça va, ça roule quand même plutôt bien. Et puis enfin pour terminer, du côté de l'ouest, pas grand chose à vous dire, ça circule super bien sur les grands axes, à part la route du Cap-Lo aussi qui est fermée à la circulation, je vous rappelle hein, vu qu'il y a des travaux en ce moment pendant les vacances. Donc voilà, vous savez à peu près tout, restez bien à l'écoute et prudent, et puis on revient avec vos actualités dans un instant.
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2: À la une, l'ex-PDG de la SPL estivale entendu ce matin par les gendarmes. À l'étranger, drame en Colombie et du côté de la météo, de belles éclaircies cet après-midi sur une majorité de l'île. Bonjour à toutes et à tous. On commence du côté de la caserne de la Redoute à Saint-Denis. L'ex-PDG de la SPL estivale, Ludovic Alamelou, a été entendu ce mardi par les gendarmes après plusieurs plaintes déposées par les salariés. Il aurait été convoqué dans le cadre d'une enquête portant notamment sur des soupçons d'escroquerie en bande organisée, d'abus de confiance, d'abus de biens sociaux et d'atteinte à la liberté d'accès et à la légalité des candidats dans les marchés publics. Et au tampon maintenant, et c'est confirmé, il s'agit bien de Jean-Baptiste Chunkibayon, 86 ans, qui a été retrouvé le 3 août dernier sans vie dans un champ de canne à proximité de son véhicule dans le secteur entre Bérive et Bas-Saint-Martin. Une autopsie a été réalisée, mais les causes et la date précise de son décès restent inconnues. L'enquête se poursuit. Et à Saint-André, cette fois, les tensions continuent au sujet du déficit du CCAS. Le compte administratif 2025 affiche un déficit cumulé de plus de 818 000 euros, soit près de 8 fois plus qu'un an auparavant. La mairie met en cause le désengagement du département sur les contrats PEC et les maisons d'accueil familiales. Le département conteste et affirme avoir maintenu ses financements, voire prolongé certaines aides. La préfecture vérifie actuellement le montant du déficit. S'il dépasse 10%, le préfet devra saisir la chambre régionale des comptes. Et dans l'Hexagone, la cinquième vague de chaleur est officiellement là. La vigilance orange pour forte chaleur s'étend à 43 départements ce mardi, soit près de la moitié du territoire. Météo France prévoit une semaine particulièrement chaude avec des températures pouvant atteindre 35, voire 40 degrés dans de nombreuses régions. La chaleur devrait encore s'intensifier jeudi et vendredi avant un possible rafraîchissement durant le week-end avec l'arrivée d'orages. Et à l'étranger, en Colombie, un puissant séisme de magnitude 7,4 a frappé le pays hier. Au moins 111 morts et 87 blessés. Des dégâts importants sont signalés dans plusieurs villes. Plusieurs aéroports de l'ouest du pays ont par ailleurs suspendu leurs opérations. Le bilan pourrait encore s'alourdir dans les prochaines heures. La recherche des survivants se poursuit. Et international, toujours guerre en Ukraine, de nouvelles frappes russes ont fait au moins 9 morts cette nuit, notamment à Zaporijja et à Kiev. La veille, au moins 13 personnes, dont un enfant, avaient été tuées dans une attaque de drones ukrainiens en Russie. L'Ukraine revendique notamment une frappe contre la raffinerie Taneko, un site stratégique du secteur pétrolier russe. Et actualité sportive maintenant avec du foot et la Ligue des Champions. L'Olympique Lyonnais joue sa qualification pour le prochain tour ce soir face au Sparta Prague. Battu 2-1 à l'aller, les Lyonnais doivent impérativement s'imposer pour poursuivre leur parcours européen. Coup d'envoi de la rencontre à 23h.
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2: Aujourd'hui, le soleil domine avec quelques nuages de pente, plus nombreux sur les hauteurs de l'est et du nord-ouest. Une petite averse est possible dans les hauts de la Possession avec quelques débordements nuageux entre Saint-Paul et Saint-Denis. Le littoral reste globalement ensoleillé, tout comme Sillaos et la plaine des Cafes. Côté température, au nord-est, 26 degrés à Saint-Denis, 20 au Brûlé, 19 degrés à Takamaka.
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2: Aujourd'hui, on parle d'une collaboration que personne n'a vu venir.
4: Toi et moi, on peut faire ensemble.
2: 24 ans après sa sortie, Ensemble renaît dans une nouvelle version. Corneille s'associe à Vita pour revisiter ce titre culte de son premier album Parce qu'on vient de loin, sorti en 2002. Il nous raconte cette rencontre exceptionnelle.
5: Vita, c'est une guerrière. Hein. Si on dit que c'est un métier difficile dans lequel durer est compliqué, c'est encore plus difficile pour les femmes. C'est une femme, c'est une maman et elle mène sa carrière de main de maître depuis plus d'une vingtaine d'années. Et artistiquement, elle me ressemble beaucoup. Elle a toujours été sur une ligne très R&B. J'ai toujours senti dans ses chansons une responsabilité ou une prise de responsabilité. Et a toujours chanté des choses qui visaient toujours à rassembler. Ça me parle beaucoup et ça n'arrête pas d'être pertinent. En plus, c'est ça que je trouve génial chez elle. Mais avant tout, artistiquement, c'est une voix qui porte vraiment bien mes textes.
2: Plus moderne, plus rythmée et plus dansante, cette version revisitée est bien évidemment à retrouver sur Énergie.
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0: 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Il sera en concert à Expo Bad Saint-Paul.
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0: Bah ouais, il sera là sur la scène de Expo Bat à Saint-Paul, hein, donc pour un concert live, donc un concert vraiment un showman. Il va danser, il va chanter pour vous et vous gagnez vos places en envoyant show SHOW par SMS au 70-30. Et on est avec Paloma qui est avec nous. Salut Paloma.
2: Bonjour.
0: Comment tu vas Paloma?
2: Ça va bien.
0: Bon, je sens là que t'es en mode posé. T'es à la maison en mode vacances ou bien t'es en mode boulot?
2: Vacances.
0: Ah, ça c'est la bonne nouvelle. Donc les derniers jours de vacances, c'est ça?
2: Bah, je suis pas en vacances, mais... Tu profites.
0: Bah écoute,
2: voilà.
0: Bah Paloma, t'as envoyé ton petit SMS et puis bah du coup j'ai une très très bonne nouvelle à t'annoncer parce que du coup tu repars avec tes deux places pour aller au concert de Taïk. Bravo à toi. Bravo, bravo à toi Paloma. Tu vas y aller avec qui?
2: Ben je pense avec ma cousine.
0: Bah très bien. Vous êtes fan de Taïk?
2: Oui,
0: Stéphane. Oh là là. Bah, à mon avis, tu vas profiter. Tu vas pouvoir le voir en chair et en os. Donc, au concert live à Expo Bat Saint-Paul. Bravo à toi, Paloma.
2: Merci.
0: Et bah, de rien. Et puis, on revient dans un instant avec encore des très très bons hits. On aura Gims qui se prépare. Et puis, bah, juste avant, Paloma, la radio qui te fait quand même bien plaisir là ce midi, c'est...
2: Oui.
0: Bah c'est énergie.
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1: Allez, un petit tour, on va partir sur les plages hein, pour vous accompagner en cette petite matinée, moitié de journée même là déjà. Et on va commencer avec ce beau temps hein, déjà qui vous attend un petit peu partout. Bon, certes, il y a les nuages, quelques nuages qui sont présents, mais globalement, le ciel bleu est bien là, avec quand même un lagon assez calme, une mer un petit peu agitée, mais rien de bien méchant. Vous allez avoir des températures qui seront assez hautes, jusqu'à 27 degrés pour l'air, jusqu'à 25 et à 26 degrés pour l'eau. Vous allez avoir une petite brise de nord, et puis pour les drapeaux, vous allez avoir un drapeau vert globalement partout, hein, même du côté des Roches Noires ou même de Bouc-en-Canote, à part pour la piscine naturelle de Bouc-en-Canote où le drapeau restera rouge, donc interdit la baignade, mais vous pourrez vous baigner dans la mer sans problème. Donc voilà, vous savez tout hein, pour cette météo des plages, profitez au maximum. N'oubliez pas que demain on sera du côté de l'Ermitage justement pour le Sunset Tour Red by SFR. Vous faites gagner plein de cadeaux avec une bonne ambiance, et puis on revient avec vous, on revient avec Louane, on reçoit Farocco, et puis tout de suite c'est David Guetta.
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0: maison. Allez, on est ensemble là pour votre après-midi qui va démarrer avec Énergie Réunion. Vous allez pouvoir retrouver la boîte à hit et puis bien entendu vos hits préférés. Ça ne changera jamais. Bah oui, vos hits préférés sont ici sur Énergie Réunion avec DJ Godja et Jason Derulo en préparation pour votre moitié de journée, hein, pour tous ceux qui sont en pause déjeuner, tous ceux qui sont en pleine digestion. Et puis on se retrouve bien sûr dès demain dans le My Ticket. C'était Guillaume, bisous, bye bye. Et dès demain surtout pour le Énergie Sunset Tour Red by SFR du côté de l'Ermitage.
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faut que je vous raconte quelque chose sur mon couple que moi-même j'ai mis beaucoup de temps à m'avouer. Mais je pense que ça pourrait être libérateur.

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0: Hyper content d'être avec vous là pour cet après-midi, une après-midi relax, peut-être pour certains en pleine vacances. Et d'ailleurs, là, pendant ces vacances, vous pouvez peut-être tenter de repartir avec vos invitations pour aller au concert de Taïk. 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Ça se passe donc à Espobat Saint-Paul. On vous attend nombreux d'ailleurs, hein. N'hésitez pas à aller choper les toutes dernières places et puis bah, vous les gagnez aussi avec Énergie Réunion. N'hésitez pas, vous envoyez show S-H-O-W par SMS au 70-30 et puis on revient dans un instant avec notamment le tout nouveau hit de Soprano qui se prépare juste après.
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0: bah oui, encore et toujours, on vous ramène du soleil avec votre radio, c'est Énergie. Et allez, déjà les premiers ralentissements, peut-être si vous êtes sur les routes en ce moment, des ralentissements que vous allez retrouver du côté de l'Ouest, hein, depuis l'échangeur du Sacré-Cœur, donc c'est les premiers freinages, donc pour aller jusqu'à l'échangeur de Cambé, hein, mais franchement ça reste plutôt roulant pour le moment, mais restez tout de même assez vigilants. Quelques freinages aussi au niveau du boulevard Lancastel, hein, pour aller en direction de Sainte-Marie, et notamment au niveau du Barachois, sinon à part ça, ça roule plutôt bien, part dans l'Est, hein, au niveau du secteur de Beaulieu à Saint-Benoît. Donc voilà, en tout cas restez bien prudents, bien à l'écoute d'Énergie Réunion, et puis on revient avec vos artistes préférés. On aura Shakira avec Burna Boy pour la suite.
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0: vous profitez avec nous sur Énergie Réunion. Et d'ailleurs, vous pouvez profiter tous les matins, 5h-9h. 5h du matin jusqu'à 9h, pendant 4h, il est là pour vous ramener que du smile, pour vous ramener surtout de la bonne humeur pour démarrer votre journée. C'est Chris avec vos horoscopes, avec plein de cadeaux à gagner. En ce moment, il vous offre vos places pour aller voir Tyke en concert. En ce moment, il vous offre aussi des places de cinéma et plein de belles choses, même des bons d'achat pour votre rentrée avec Librairie Autrement. On en reparlera tout à l'heure, mais donc n'hésitez pas à vous réveiller tous les matins de 5h jusqu'à 9h avec le 5-9 et avec Chris dès demain. Et puis on revient juste après avec le hit de Riviera.
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0: Dans un instant, vous allez pouvoir encore retrouver des superbes hits, mais aussi tous les matins, 9h-13h, vous retrouvez plein de cadeaux. C'est avec le My Ticket. Mais c'est quoi le My Ticket pour ceux qui ne connaissent pas? Par hasard, et ben c'est le moyen pour vous, dans votre émission de 9h jusqu'à 13h, d'avoir plein de cadeaux avec des menus à gagner, avec des places de cinéma. 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Donc vous pouvez nous retrouver de 9h jusqu'à 13h avec justement plein de cadeaux. Il y a aussi votre météo des plages, il y a aussi le meilleur des hits. Que vous soyez en mode boulot, que vous soyez sur les routes, que vous soyez en mode vacances, n'importe où, dans n'importe quelle situation. Le My Ticket qui revient bien sûr dès demain matin 9h-13h et puis on revient dans un instant avec le hit notamment de Medusa, mais tout de suite c'est Maureen pour votre météo des routes.
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6: Bonjour à toutes, bonjour à tous. Le CRGT vous informe que sur la RD6 à Saint-Paul, pente 11% plateau caillou. Il y aura des travaux de marquage temporaires ce soir. La fermeture de la RD6 va se faire de 19h30 à 5h avec une déviation prévue par le centre-ville de plateau caillou. Et puis on termine sur la RN1 à la Possession pour permettre des travaux de nettoyage d'hiver. Il y aura la fermeture de la bretelle de sortie de l'échangeur du port Est dans le sens nord-sud ce soir de 20h à 4h. Et une déviation sera mise en place par la RN1. Avec tout ça, patience, prudence et redoublez de vigilance au volant.
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0: Allez, bien entendu, on vous en donne la force, du courage, hein, pour tous ceux qui bossent, d'ailleurs, tous ceux qui bossent sur les routes en ce moment. Hein. Les chauffeurs livreurs, les conducteurs de bus, bah oui, on vous envoie un gros big up, mais aussi à tous les commerciaux qui sont bien branchés avec Énergie Réunion. D'ailleurs, pour tous ceux qui sont sur les routes en ce moment, hein, soyez prudents, avec toujours quelques ralentissements que vous allez retrouver, hein, donc dans l'Ouest, hein, notamment juste au niveau donc du pont de la rivière des Galets pour aller en direction de l'échangeur de Savannah à Saint-Paul, en direction de Saint-Pierre, hein, tout simplement. Vous allez avoir aussi du monde, hein, du côté de Saint-Denis, sur le boulevard Lancastel, sur le boulevard Sud aussi, au niveau de la Trinité. Pareil dans l'Est, dans le secteur de Beaulieu, à Saint-Benoît, comme chaque fin de journée. Vous allez avoir quand même pas mal de monde, hein, pour aller vers le rond-point des Plaines. Et puis enfin, du côté de Saint-Pierre, sur le boulevard Banque, forcément, ça reste ralenti. Pareil aussi dans le centre-ville et sur le front de mer. Donc patience, hein, pour ceux qui sont dans les bouchons. Et puis on revient toujours avec des très bons hits. Vos artistes préférés, comme Robbie Williams, qu'on écoute dans un instant.
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2: Allez, en sortie du boulot, toujours sur le trafic, ou tranquillement à la maison, peut-être en train de peaufiner le carré du soir, peut-être aussi en train d'appeler son manager ou quoi, pour poser son vendredi et faire un très long week-end de 4 jours.
3: Ah, j'ai oublié de vous dire.
4: C'est un peu tard, là.
3: Hein?
4: Ah bah, oui.
3: La demande comme ça.
2: Ça peut, ouais.
3: Excuse-moi, est-ce que je peux pas être là demain?
4: Et au fait, vendredi
5: Non, c'est possible.
3: Ouais.
0: Oh, j'appelle ma boss.
3: Ouais.
0: Allô?
4: Guillaume m'appelle.
2: Guillaume fait un vocal.
4: Non, non, fais pas de vocal, Guillaume.
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2: Genre là, vous avez des pulls là.
3: Non, on
2: est dans la maison. Ouais, c'est habituel.
0: Est-ce que dans la maison, il y a une cheminée?
3: Oui.
0: Oh, le tifo,
4: c'est bien. Vous répondez en cœur à chaque fois, grave. C'est trop mignon quoi.
2: Vous êtes des jumeaux ou quoi?
3: Non.
2: Mais waouh.
0: Incroyable.
4: C'est maman à côté?
3: Non, c'est sa grande sœur.
2: Ah.
5: Ok. En tout cas, vous pouvez toujours répondre en cœur pour ce hit à l'envers avec nous.
2: Bah oui, vas-y, dites-nous la réponse, vous deux, hein, allez-y. La réponse
3: de.
2: Oh.
3: Ah.
2: Bravo.
0: Thank you.
2: Bravo.
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faut que je vous raconte quelque chose sur mon couple que moi-même j'ai mis beaucoup de temps à m'avouer. Mais je pense que ça pourrait être libérateur.

0: Et d'ailleurs, dans cette boîte à hits, vous retrouvez les meilleurs hits, hein, tout simplement, mais aussi le moyen, hein, donc, d'avoir les dernières infos sur vos conditions de circulation, mais aussi de bien se marrer. Hein. D'ailleurs, la team Bouchon Gratiné qui revient très très bientôt pour vous faire bien rigoler, hein, comme tous les après-midi. Ce sera entre 16h et 18h. Et puis, bien entendu, pour continuer quand même ces vacances, bah oui, parce qu'on est encore en vacances. Donc, on profite au maximum, peut-être avec la famille, peut-être avec les amis. Et puis, on revient bah, justement avec cette super playlist, avec notamment le tout nouveau hit de Slimane. Et bah, on vous a prévu encore plein de surprises pour cet après-midi.
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3: Ouais, bon, vous le matin, vous êtes plutôt sucré ou salé?
4: Hein?
5: Salé, pourquoi?
4: Salé? Ah non, j'ai raté?
3: Ouais, sucré peut-être.
4: Ouais, vous mangez sucré ou salé le matin? C'est ce qui est écrit à 16h40.
5: Bah oui, mais c'est qu'il est 32, tu vois.
4: Ah mince.
5: Selon les chercheurs de Montpellier, ne pas manger de sucre au petit déjeuner rend physiquement plus sexy. What?
4: Ok.
3: J'ai pas écouté.
5: Écoute, selon des chercheurs de Montpellier, ne pas manger de sucre au petit déjeuner rend physiquement plus sexy.
4: Okay.
5: Il a chaud, il est rouge. Ouais.
4: Mais c'est normal parce que le matin, moi, je prends maintenant plus de sucre avec le café, que le café. Et du coup, ça se voit.
5: Ah,
4: enfin,
5: ah
4: bon, c'est moi qui donne chaud en fait.
5: Ah bon?
4: Ouais.
6: C'est toi qui donne chaud. J'en peux plus de lui.
5: C'est lui là.
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0: Surtout, restez prudent si vous êtes encore sur les routes en ce moment. Et puis, bien entendu, vous allez retrouver encore des superbes voix comme celle de Djangeli et de Emma. Mais pour tout de suite, 17h30.
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2: À la une, l'ex-PDG de la SPL estivale, Ludovic Alamelou, convoqué par les gendarmes. À retenir aussi la fin du démarchage téléphonique sans votre accord dès aujourd'hui. Et puis la météo, quelques nuages ce soir sur l'est de l'île. Bonsoir à toutes, bonsoir à tous. L'ancien PDG de la SPL estivale, Ludovic Alamelou, a été convoqué ce matin à la gendarmerie de la Redoute. Plusieurs salariés ont porté plainte pour des faits présumés de détournement de fonds publics, de favoritisme et d'infraction à la commande publique, ainsi que de prise illégale d'intérêt. Une enquête est aussi ouverte pour escroquerie en bande organisée, abus de confiance et abus de biens sociaux. En bref, un motard est décédé ce matin à Sainte-Anne après avoir perdu le contrôle de son deux roues et percuté un portail. Malgré l'intervention des secours, il n'a pas survécu. Une enquête a été ouverte. À retenir aussi, cet appel à la prudence des autorités envers les parents avec les jouets squishy après plusieurs incidents, dont un enfant grièvement brûlé. La DGCCRF mène actuellement des analyses sur ces produits. Il est notamment recommandé de ne jamais les chauffer ou les passer au micro-ondes, comme dans certaines vidéos diffusées sur les réseaux sociaux. En bref, l'interdiction du démarchage téléphonique, elle entre en vigueur aujourd'hui. On n'a plus le droit de vous appeler, sauf si vous avez donné votre autorisation au préalable à une entreprise. Quelques exceptions échappent à la règle, comme les sondages ou les sociétés auprès desquelles vous avez souscrit un contrat. Dans le reste de l'actualité, la canicule s'étend en France. 67 départements seront en vigilance orange demain, dont Paris et une grande partie de l'ouest, du centre et du sud du pays. Sur le front de la guerre en Ukraine, au moins 5 personnes ont été tuées et 20 blessées dans une attaque russe menée dans la nuit à Zaporijjia, dans le sud-est de l'Ukraine. Le bilan pourrait encore s'alourdir, selon les autorités locales. En Colombie, les recherches se poursuivent après le séisme de magnitude 7,4 qui a fait au moins 111 morts et 87 blessés selon un bilan provisoire. Plus de 60 bâtiments se sont effondrés et 1500 logements sont endommagés. On passe au sport et les Bleus ont décroché l'argent en natation sur le 4x200m nage libre avec Léon Marchand. Aujourd'hui, place au 4x100m, 4 nages mixtes. En athlétisme, Étienne Daguinos a remporté le bronze sur 5000m à Birmingham. Jimmy Gressier termine 4e aujourd'hui. Place notamment aux 100m hommes et aux 100m et femmes. Et puis en football, Lyon reçoit Prague ce soir en Ligue des Champions. L'OL qui doit s'imposer après sa défaite à l'aller. Coup d'envoi à 23h.
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2: Ce soir, le ciel reste bien dégagé sur la Réunion avec quelques nuages entre Saint-André et Sainte-Rose, pouvant donner quelques gouttes. Côté température, ce soir chez vous dans le nord-est, on attend 19 degrés à Saint-Denis, 18 à Saint-André et 20 à Sainte-Rose. Dans les hauts, il fera 13 degrés au Brûlé et 10 à Takamaka. Demain matin, le soleil domine avant l'arrivée des nuages sur les pentes.
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4: Aujourd'hui, on parle d'une collaboration que personne n'a vu venir.
5: Toi et moi, on peut faire ensemble.
4: 24 ans après sa sortie, Ensemble renaît dans une nouvelle version. Cornet s'associe à Vita pour revisiter ce titre culte de son premier album Parce qu'on vient de loin, sorti en 2002. Il nous raconte cette rencontre exceptionnelle.
6: Vita, c'est une guerrière. Hein. Si on dit que c'est un métier difficile dans lequel durer est compliqué, c'est encore plus difficile pour les femmes. C'est une femme, c'est une maman et elle mène sa carrière de main de maître depuis plus d'une vingtaine d'années. Et artistiquement, elle me ressemble beaucoup. Elle a toujours été sur une ligne très R&B. J'ai toujours senti dans ses chansons une responsabilité ou une prise de responsabilité. Et a toujours chanté des choses qui visaient toujours à rassembler. Ça me parle beaucoup et ça n'arrête pas d'être pertinent. En plus, c'est ça que je trouve génial chez elle. Mais avant tout, artistiquement, c'est une voix qui porte vraiment bien mes textes.
4: Plus moderne, plus rythmée et plus dansante, cette version revisitée est bien évidemment à retrouver sur Énergie.
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0: 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Bah oui, Pierre Demar qui est en préparation pour continuer votre après-midi. On aura aussi Théodora dans vos oreilles.
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4: Très très productif, mais il faut savoir qu'un employé de bureau est productif 2h53 sur une journée de travail en moyenne.
5: 2h53,
0: c'est pas beaucoup.
4: À fond.
6: À fond, à fond.
4: À fond dans l'état de flow, quoi, vous voyez. Le truc.
0: Le Big Flow.
6: Non, ben moi, moi au moins 4 heures hein, quand même.
5: Au moins 4 heures.
6: Ouais.
4: Pas plus, oui.
0: Moi, je dirais au moins 7h, 7h45.
4: Ah, regarde l'autre.
6: Allez, comment il est.
4: Au moins 9h.
6: Ouais.
4: Il passe maintenant.
6: Le gars qui fait en plus, quoi.

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1: Encore prudence pour tous ceux qui sont sur les routes et qui rentrent à la maison. Vous avez peut-être fini une bonne grosse journée de boulot, une bonne grosse journée à la plage ou même à kiffer vos vacances. Et ben on continue à vous ambiancer, on continue à vous détendre aussi avec le hit de Shakira et du Burna Boy. C'est dans la boîte à hit, ça se prépare et ça arrive dans quelques minutes sur Énergie Réunion.
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3: On est marre, moi, franchement.
4: Ouais.
3: Il y a un truc.
4: Ouais.
1: Oula, il en a marre.
4: Qui m'agace.
1: Tu veux regarder. Il a gros la patate. Ouais.
4: Tu veux regarder une série, tu es posé, tu vas te poser dans ton canapé et tu retrouves pas la télécommande. Ouais. Tu vois, la télécommande coincée entre le canapé.
5: Non, j'aime pas
4: la télécommande qui n'est pas à l'endroit où elle devrait l'être.
5: Exactement.
4: Léa, ça t'est déjà arrivé?
6: Évidemment que ça m'est déjà arrivé.
5: En plus, moi, c'est noir et c'est fin. Très, très fin. Et donc, du coup.
1: Ça se glisse partout.
5: Ouais. Et donc, du coup, c'est énervant, quoi. C'est très énervant.
6: Mettez toujours la même chose au même endroit. J'essaye de faire ça.
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0: Bon oui, malheureusement, je vous annonce cette mauvaise nouvelle, mais la rentrée c'est bientôt, hein. 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Je croise les doigts pour vous et puis on revient juste après avec notamment le hit de Médusa.
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Et puis on revient juste après avec encore des superbes hits, on aura The Second Voice, et puis tout de suite avec Mauvais Joe.

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message à tous ceux qui sont peut-être sur les routes en ce moment, qui veulent rentrer à la maison, qui veulent profiter un petit peu de leur fin de journée. Et puis on vous attend encore une fois dès demain avec plein de cadeaux. 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

faut que je vous raconte quelque chose sur mon couple, que moi-même j'ai mis beaucoup de temps à m'avouer. Mais je pense que ça pourrait être libérateur.